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1: Coucou, c'est Valérie.
2: Coucou, c'est Nathalie.
1: Bienvenue dans votre petit moment qui fait du bien. Plus rose la vie.
2: Message du jour, privilégie des moments de qualité.
1: On t'invite à passer plus de temps avec tes proches, les personnes que tu aimes, parce qu'il est parfois trop tard lorsqu'on se rend compte de l'importance des moments de partage. Entoure-toi des personnes qui te tirent vers le haut, qui te respectent et que tu aimes. Exprime-leur tes émotions, ta gratitude et ton amour.
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0: Excellent.
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2: 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Avant de vous déplacer, pensez à vérifier les horaires et les conditions d'accès sur sancyfm.fr. 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
1: La météo.
2: Ce mardi matin dans le massif du 106, la journée démarre une ambiance fraîche et encore assez calme autour de 11 degrés. Le ciel reste lumineux par moment avec un vent qui sera faible autour de 5 km/h. Les températures vont remonter rapidement avec 18 degrés en fin de matinée puis jusqu'à 21 degrés cet après-midi. En revanche, le ciel deviendra plus changeant, notamment en fin de journée avec quelques averses possibles à partir de 17h et surtout en soirée. Pour demain mercredi, ce sera plus gris et plus humide avec une pluie qui sera quasiment présente dans l'ensemble de la journée avant qu'un jeudi sera plus calme mais également plus froid. Voilà pour la météo, bonne matinée à tous avec le rythme des sommets, c'est 106 FM.
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1: Ce mardi matin dans le Massif du Sancy, la journée démarre une ambiance fraîche et encore assez calme autour de 11 degrés. Le ciel reste lumineux par moment avec un vent qui sera faible autour de 5 km/h. Les températures vont remonter rapidement avec 18 degrés en fin de matinée puis jusqu'à 21 degrés cet après-midi. En revanche, le ciel deviendra plus changeant, notamment en fin de journée, avec quelques averses possibles à partir de 17h et surtout en soirée. Pour demain mercredi, ce sera plus gris et plus humide avec une pluie qui sera quasiment présente dans l'ensemble de la journée avant qu'un jeudi sera plus calme mais également plus froid. Voilà pour la météo, bonne matinée à tous avec le rythme des sommets, c'est Sancy FM.
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1: La météo.
2: Ce mardi matin dans le massif du 106, la journée démarre sous une ambiance fraîche et encore assez calme autour de 11 degrés. Le ciel reste lumineux par moment avec un vent qui sera faible autour de 5 km/h. Les températures vont remonter rapidement avec 18 degrés en fin de matinée puis jusqu'à 21 degrés cet après-midi. En revanche, le ciel deviendra plus changeant, notamment en fin de journée, avec quelques averses possibles à partir de 17h et surtout en soirée. Pour demain mercredi, ce sera plus gris et plus humide avec une pluie qui sera quasiment présente dans l'ensemble de la journée avant qu'un jeudi sera plus calme mais également plus froid. Voilà pour la météo, bonne matinée à tous avec le rythme des sommets, c'est 106 FM.
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3: Coucou, c'est Valérie.
4: Coucou, c'est Nathalie.
3: Bienvenue dans votre petit moment qui fait du bien. Plus rose la vie.
4: Petit défi poétique. Choisissez un poème, une chanson, une citation qui vous touche et lisez-le chez vous, dans un parc, dans la forêt, dans votre voiture. Partagez-le en face de quelqu'un, que ce soit un proche, votre chat, votre chien, un oiseau, voire même un arbre. Lâchez prise avec vos jugements. Oserez-vous ?
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2: 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Prochaine date, les mardis et samedis de 9h30 à 14h30. Plus d'informations sur sancyfm.fr.
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2: 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De 7h à 19h dans le centre-bourg. Accès libre et animaux acceptés. 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
2: Ce mardi matin dans le Massy du Sancy, la journée démarre une ambiance fraîche et encore assez calme autour de 11 degrés. Le ciel reste lumineux par moment avec un vent qui sera faible autour de 5 km/h. Les températures vont remonter rapidement avec 18 degrés en fin de matinée puis jusqu'à 21 degrés cet après-midi. En revanche, le ciel deviendra plus changeant, notamment en fin de journée, avec quelques averses possibles à partir de 17h et surtout en soirée. Pour demain mercredi, ce sera plus gris et plus humide avec une pluie qui sera quasiment présente dans l'ensemble de la journée avant qu'un jeudi sera plus calme mais également plus froid. Voilà pour la météo, bonne matinée à tous avec le rythme des sommets, c'est Sancy FM.
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1: La météo.
2: La journée de ce mardi 6 octobre commence plutôt bien avec une belle période lumineuse, notamment ce matin, les températures qui remonteront à 18 degrés en fin de matinée. Cet après-midi, on pourra atteindre 21 degrés. Le vent restera faible, généralement au moins aux alentours de 15 km/h. En fin de journée, le temps se dégradera progressivement. Une première averse est possible vers 17h. Puis les pluies seront de plus en plus présentes, notamment en soirée, avant que demain restera très nuageux autour de 15 degrés au maximal et des averses qui seront présentes sur l'ensemble de la journée. Avant que jeudi sera beaucoup plus marqué avec également de la pluie, du vent et la chute des températures. Voilà pour la météo, bonne matinée à tous avec 106 FM.
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0: Bonjour à tous. En plat du jour, une terrine de légumes parfaite pour apporter un peu de fraîcheur à un pique-nique. Alors, pour faire cette jolie terrine, prévoyez 2 courgettes, 2 tomates, 2 poivrons, 3 œufs, 200 g de fromage blanc, une gousse d'ail et une cuillère à soupe de persil. C'est parti! On préchauffe le four à 180 degrés. On s'occupe des légumes. Alors, on va couper les courgettes en lamelles dans le sens de la longueur et les tomates et les poivrons en fines tranches. On va battre les œufs avec le fromage blanc et ajouter l'ail haché ainsi que le persil, le sel et le poivre. Ensuite, dans un moule à cake tapissé de papier cuisson, alternez les couches de courgettes et de légumes en versant à chaque fois un petit peu du mélange aux œufs. Vous enfournez environ 45 minutes, vous laissez refroidir et vous réfrigérez quelques heures avant de démouler. Vous pouvez donc déguster cette terrine chez vous, en entrée ou en pique-nique. Bon appétit!
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présentation du livre dont le titre est « Sauvage » de Juliane Kerninon, que l'on peut trouver à la médiathèque de Besse. Julia Kerninon est une romancière et ce qu'elle aime, c'est représenter les femmes comme elles sont dans la vie. C'est son sixième roman, il se situe en Italie. Il retrace le portrait d'une femme qui cuisine, une cuisinière donc, et qui en fera son émancipation. Elle s'appelle Ottavia, elle est chef cuisinière, elle dirige son restaurant, mais surtout, elle veut tout maîtriser de sa vie. Au départ, elle travaille avec son père. Sa mère a été exclue du monde de la cuisine, comme beaucoup, comme souvent. Il y a très peu de femmes, en fait, dans les grands restaurants à cette époque-là. Sa mère est soumise, elle est reléguée à la popote ordinaire et elle a vraiment un rôle très, très secondaire dans ce roman. Mais Ottavia, elle remet en cause le patriarcat et elle veut maîtriser son destin. Elle travaille avec son père au départ, elle vit une belle histoire d'amour avec un des apprentis et tous les deux se lancent dans la haute gastronomie. Ils sont doués et surtout, ils s'aiment d'un amour fou, rude, sauvage. Arrive dans le roman un Français, un jeune Français qui l'entraîne vers Paris. Elle abandonne son restaurant, elle abandonne Rome, elle part, elle le suit. Elle vit une histoire très très courte en fait avec lui qui ne sait pas lui rendre l'amour qu'elle lui porte. Sans doute par timidité, on l'apprendra plus tard dans le roman. Elle vit 6 mois avant son retour à Rome et là elle retrouve l'ivresse du travail. Elle se marie, elle a 3 enfants, mais à la maison, les rôles, surtout à cette époque-là, sont inversés. Ottavia veut tout, une vie de femme, de mère, de copine. Elle est déterminée, ses difficultés à tout concilier l'éloignent de ce cocon familial, et c'est son mari, en fait, qui s'occupe des enfants. C'est un couple difficile. Elle est tellement investie dans son travail qu'elle en oublie un peu sa vie de mère, d'épouse. Et c'est à ce moment-là que ressurgit son amour du jeune apprenti, son amour de la cuisine aussi, et sa vie bascule. Elle vit une histoire d'amour avec cet ancien apprenti et surtout une histoire autour de la cuisine. C'est le portrait d'une femme complexe, humaine, moderne. On pourrait résumer le livre en disant que cette héroïne pousse, elle s'émancipe à sa guise dans la rudesse, dans la difficulté, mais elle ose, elle essaye, elle se dit que tout est possible. Je pense que ce livre est une utopie féministe, vu la complexité de la vie des femmes, mais son écriture et son histoire permet quand même de se dire qu'il y a des femmes qui résistent, et ça c'est bien.

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2: La journée de ce mardi 6 octobre commence plutôt bien avec une belle période lumineuse, notamment ce matin, les températures qui remonteront à 18 degrés en fin de matinée. Cet après-midi, on pourra atteindre 21 degrés. Le vent restera faible, généralement au moins, aux alentours de 15 km/h. En fin de journée, le temps se dégradera progressivement. Une première averse est possible vers 17h. Puis les pluies seront de plus en plus présentes, notamment en soirée, avant que demain restera très nuageux autour de 15 degrés au maximal et des averses qui seront présentes sur l'ensemble de la journée. Avant que jeudi sera beaucoup plus marqué avec également de la pluie, du vent et de la chute des températures. Voilà pour la météo, bonne matinée à tous avec Sensi FM.
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1: Bonjour, bienvenue, 10h tout pile. Un petit point actu sur tout de suite sur 106 FM.
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1: Allez, tout d'abord, on parle du sommet de l'élevage qui se déroule actuellement à Clermont-Ferrand. Cet événement rassemble de nombreux professionnels et visiteurs autour de l'agriculture et de l'élevage. Cette année, l'élevage dans le Massif central est notamment mis en avant. Depuis quelques jours, les élèves manifestent et bloquent certains établissements de l'Académie clermontoise. Leur objectif, dénoncer les conditions d'études et réclamer davantage de moyens dans les lycées. Une nouvelle mobilisation est prévue aujourd'hui. Et pourquoi j'ai plus de son? Ah oui, puisque voilà, ça a bugué. Allez, je reprends. Une nouvelle mobilisation est prévue aujourd'hui dans la région. La situation reste donc à suivre dans les prochains jours. Et depuis plusieurs jours, certains lycées sont bloqués et perturbés. À l'origine, les élèves réclament plus de moyens. Mais dans certaines villes, des affrontements ont éclaté avec les forces de l'ordre. Des poubelles et du mobilier urbain ont été incendiés. Des projectiles ont été lancés sur les forces de l'ordre et les pompiers. Et plusieurs personnes ont été blessées. Les lycées ont également été incendiés ou dégradés. À Nantes, un incendie a fortement endommagé le lycée Nelson Mandela. À Paris, plusieurs départs de feu ont aussi touché les entrées d'établissements. Ainsi que du personnel a été gravement blessé à Clermont-Ferrand. Le proviseur du lycée Ambroise Bruyère a été légèrement blessé à la tête par un tir de mortier d'artifice. Et plus de 100 personnes ont été interpellées en quelques jours. Tout de suite, les infos, la météo, les infos avec Robin.
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3: La journée de ce mardi 6 octobre commence plutôt bien avec une belle période lumineuse, notamment ce matin, les températures qui remonteront à 18 degrés en fin de matinée. Cet après-midi, on pourra atteindre 21 degrés. Le vent restera faible, généralement au moins, aux alentours de 15 km/h. En fin de journée, le temps se dégradera progressivement. Une première averse est possible vers 17h, puis les pluies seront de plus en plus présentes, notamment en soirée, avant que demain restera très nuageux autour de 15 degrés au maximal et des averses qui seront présentes sur l'ensemble de la journée. Avant que jeudi sera beaucoup plus marqué avec également de la pluie, du vent et la chute des températures. Voilà pour la météo, bonne matinée à tous avec 106 FM.
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4: Coucou, c'est Valérie.
5: Coucou, c'est Nathalie.
4: Bienvenue dans votre petit moment qui fait du bien. Plus rose la vie. Message du jour, choisis le partenaire qui te convient le mieux. À quoi bon choisir un ou une partenaire qui ne te convient pas? Parce qu'ensuite, tu vas essayer de la changer ou de le changer pour qu'il ou elle corresponde à ce que tu attends. C'est une perte de temps, une perte d'énergie qui va apporter beaucoup de frustration. Alors à partir d'aujourd'hui, choisis avec conscience des partenaires qui te conviennent le mieux.
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1: Bonjour à tous, 10h passées de 3 minutes. Ça va Cassandra?
6: Ça va et toi?
1: Ça va très bien. Qu'est-ce que tu fais de beau là? Je vois que tu lisais un livre.
6: Ouais, bah, toujours
1: sur ton
6: même.
1: Livre,
6: ouais, toujours le même.
1: Ok. Bon, dans un instant, on s'écoute Robbie Williams, James Blunt et bien sûr Big Flo et Oli avec Picasso. C'est un bon titre, ça, que j'aime bien.
6: J'écouterai, je te dirai.
1: Tu connais pas?
6: Ça me dira.
1: Ok. Bon, bah.
6: Tu écoutes pas trop Big Flo et Oli.
1: Bah, c'est pas grave. Bah, tu vas écouter.
6: Je te redirai des nouvelles.
1: Allez, Picasso avec Big Flo et Oli sur 106 FM. Bonne matinée à tous.
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0: À l'instant, c'était One. Non, j'allais dire One Republic, mais non, c'est parce que j'étais en train de faire la programmation pour demain et j'ai vu ça, du coup, je dis n'importe quoi. Non, c'était Robbie Williams avec Beauty Is Us sur son CFM. Comment ça va, Cassandra ?
1: Ça va très bien et toi ?
0: Et oui, ça va très bien.
1: Je suis un peu enrhumée, je pense.
0: Ah oui, je vois ça. Ça s'entend que t'es un peu enrhumée.
1: Ouais.
0: Alors, qu'est-ce qu'on écoutera dans un instant ?
1: Madonna Bring You Love avec Sabrina Carpenter.
0: Oh, c'est bien ça. Qu'est-ce que tu es forte, dis donc, en anglais.
1: Ouais.
0: Allez, bah justement, on va continuer avec Sabrina Carpenter et Madonna.

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2: Allez, avis aux amateurs de tradition, musique et bonne humeur. La fête de la Bavajade fait son grand retour à Besse les 9, 10 et 11 octobre avec une édition placée sous le signe du cirque. Pendant 3 jours, le village va s'animer au rythme des défilés musicaux, spectacles de rue, théâtre, concerts, ateliers de cirque et animations pour toute la famille. Dès vendredi après-midi, place au spectacle, notamment avec un cabaret musical et une pièce de cinéma. Samedi, les festivités battront de leur plein dans les rues de Besse. Défilé en musique, atelier cirque, maquillage, animation sportive, lâcher de ballon pour les enfants avant de terminer la journée avec un grand bal. Et dimanche, après le défilé du matin en famille, place au traditionnel grand repas avec notamment saucisson chaud, lentilles, coque rôtie et Saint-Nectaire. La fête se terminera dimanche soir avec un apéritif musical sous une ambiance conviviale. Pour les tarifs, 8 euros pour le théâtre, 8 euros pour le cabaret, pour le repas, 35 euros pour les adultes et 20 euros pour les enfants de moins de 12 ans. Réservation possible en ligne auprès de l'Office du tourisme de Besse ou de Super Besse.

Un instant, c'était Lil Nas X avec avec Star Walking. Alors, j'allais dire Lil Nas X avec Je l'aime à mourir, mais ça c'est tout à l'heure avec Francis Cabrel. Voilà, dans un instant justement Francis Cabrel. Avant ça, on fait un petit coucou d'ailleurs à Romain qui nous écoute de Clermont-Ferrand. N'hésitez pas à envoyer un petit message sur le Instagram de Sensi FM ou même le Facebook par Messenger, ça marche aussi. Du coup, on se fait un petit Michel Sardou avec les balles populaires. Bienvenue à tous, 10h38 sur Sensi FM. Dans les balles.

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0: Disco Machine avec Test My Luck sur 106 FM. Cassandra est toujours là en train de lire son livre. Et oui, je t'ai pas ouvert le micro, pardon.
1: Non, allez, ça marche, c'est pas grave.
0: Non, mais c'est... Oui, non, c'est pas grave. Bon, enfin, bref, dans un instant, on écoutera Martin Garrix. Et qu'est-ce qu'on a juste tout de suite, voilà.
1: Soprano roule.
0: Ah, ça, c'est un bon titre que j'adore, d'ailleurs. Je crois que tu l'aimes bien aussi.
1: Je l'aime bien aussi. Elle fait beaucoup pleurer, mais...
0: Et elle est bien, en même temps.
1: On l'aime bien.
0: C'est vrai. Allez, merci d'être avec nous sur 106 FM, 10h54.

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1: Il est 11h sur 106 FM.
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1: Et on retrouve Maxime pour la météo.
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3: Et un petit point météo après une matinée plutôt agréable. Des éclaircies sont prévues pour l'après-midi avec 18 degrés en fin de matinée et le ciel se dégrade progressivement. Des averses arrivent en soirée. Les températures redescendront à 12 degrés en fin de soirée et le vent reste modéré pour demain. Changement de décor. Le temps devient nettement plus humide et perturbé. Des pluies et des averses se succèdent au cours de la journée, puis une période fraîchement pluvieuse dans la nuit, pouvant apporter plus de 10 mm d'eau. Du côté des températures, comptez 10 à 15 degrés dans la journée. Le vent qui souffle à 10 km/h avec des rafales pouvant aller jusqu'à 25 km/h. Pour jeudi, retour d'un temps frais et humide avec des averses encore plus présentes. Le matin, les températures chutent 7 degrés et seulement 5 à 6 degrés dans l'après-midi pour finir en soirée avec 2 degrés. Quelques faibles pluies sont encore possibles, mais le ciel tend à devenir calme en fin de journée. On continue en musique dans un instant. Ambre, Dépêche Mode, Claude Barzotti et bien sûr Mélissa. Tout de suite The Weeknd avec Sacrifice.
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0: avec Je me demande et je me demande si vous écoutez le plat du jour que vous retrouvez tout de suite avec Nathalie.
1: Bonjour à tous. Concocté par le chef Damien et servi avec une pique d'humour par Raphaël, le plat du jour sera olympique. Pour le découvrir, rendez-vous est pris à Saint-Pierre-Colamine au restaurant L'Olympique où je suis accueillie par Raphaël et son sourire malicieux. Bonjour Raphaël, quel est ton rôle à l'Olympique ?
2: Alors, à l'Olympique, moi je fais tout ce qui est accueil du client, je fais le bar, je fais les encaissements, je fais tout ce qui est le service bien évidemment et un peu de ménage le matin aussi.
1: D'accord, et tu participes un peu avec Damien aussi ?
2: Eh bien avec Damien, déjà pour l'anecdote, on se connaît depuis des années. Et des fois je le remplace un petit peu en cuisine, mais... Après, c'est que je veux pas être meilleur que lui.
1: Ah, d'accord. Alors, on part le rejoindre en cuisine.
2: Allez, c'est parti.
1: Alors, bonjour Damien. Donc, tu es le chef cuisinier de l'Olympique. C'est assez récent, la réouverture.
3: Oui, nous avons ouvert le 14 mai, le restaurant, après les démarches auprès de la mairie pour prendre en location l'Olympique.
1: D'accord. Et là, quelle recette tu vas nous présenter aujourd'hui ?

0: Alors, ça sera la cassolette du Pic, en référence au Pic Saint-Pierre qui est à côté du restaurant.
1: D'accord. Et alors, quels sont les ingrédients à prévoir?
0: Alors, il vous faut des échalotes, des pommes de terre, des lardons, une saucisse d'Auvergne et du Saint-Nectaire. Et de la crème.
1: Donc, on fait hommage au Saint-Nectaire, on reste bien dans le sens-ci. Et comment on procède pour faire cette recette?
0: Alors, vous faites cuire des pommes de terre à l'eau. Vous les découpez en rondelles ou en petits cubes, comme vous voulez. Vous les faites revenir à la poêle avec vos échalotes. Vous rajoutez vos lardons. Quand tout est à peu près doré ou cuit, vous rajoutez la crème. Et après, vous laissez refroidir. Ensuite, vous cuisez vos saucisses à l'eau et que vous poêlez au beurre. Vous la coupez en deux. Vous mettez vos pommes de terre, lardons, échalotes et crème dans un petit ramequin. Vous posez votre saucisse dessus, vous coupez trois tranches de Saint-Nectaire et vous le mettez à gratiner au four à 180 pendant 5-10 minutes.
1: Eh ben, c'est très clair comme présentation. Merci beaucoup de nous avoir partagé cette recette. Alors, il me semble que c'est une recette de l'ancienne carte.
0: Tout à fait.
1: Ça. Et du coup, si on veut découvrir la nouvelle carte, alors quand est-ce qu'on peut venir au restaurant? Est-ce qu'il faut réserver?
0: Eh bien, on est ouvert du lundi au jeudi le midi, le vendredi et samedi midi et soir. Donc, du lundi au vendredi midi, on fait un menu ouvrier avec entrée, plat, dessert, vin, un verre de vin et le café à 17,50 €. Et le vendredi soir, samedi midi et samedi soir, on fait un menu avec trois entrées, trois plats, trois desserts de 20,90 € à 25,90 € et avec la suggestion qui est la truffade.
1: D'accord. Et ça, c'est un menu qui évolue au fil de la saison,
0: trois entrées, trois plats, trois desserts, ça sera tous les week-ends comme ça.
1: D'accord.
0: Sur une demande de beaucoup de gens des alentours et du pays.
1: Alors, est-ce qu'il faut réserver pour venir?
0: Vaut mieux réserver, même que ça soit en ouvrier ou le week-end. Et nous faisons aussi un service en plus. Nous faisons les soirées privatisées. Donc, si un groupe de personnes de 30 ou 40 personnes veulent venir, on fait payer une somme pour la privatisation de la salle et on leur fait un menu avec entrée, plat, dessert. Et comme ça, les gens peuvent passer la soirée. Il n'y a personne avec eux. Ils font leur soirée eux-mêmes. Ils ont le bar et le restaurant à leur service.
1: D'accord. Et la capacité maximale, c'est donc 40 personnes?
0: Entre 40 et 46 couverts. On n'a pas le droit de mettre de plus de 50 personnes.
1: D'accord. Et alors, pour finir, parlons un peu de toi. Est-ce que tu as toujours été dans le Sancy?
0: Non, je suis de Clermont-Ferrand et je suis dans le Sancy depuis 13 ans. Où j'ai attaqué des saisons à Superbès, à Besse. Et voilà.
1: Et alors, comment la restauration est-elle arrivée dans ta vie?
0: J'étais pâtissier chocolatier glacier avant, moi. Et j'ai travaillé à la résidence stagiaire de l'école des impôts à Clermont-Ferrand, qui m'ont fait travailler aussi en cuisine. Et depuis, j'ai zappé un peu la pâtisserie et je me suis plus mis dans la cuisine et fait beaucoup que de la restauration sur le Sancy.
1: D'accord. Et concernant l'Olympique, comment la réouverture du restaurant a-t-elle été accueillie et quelle est ta clientèle essentiellement?
0: Ça a été accueilli très bien. Tous les gens de Saint-Pierre-Colamine et des alentours étaient contents, connaissant beaucoup de monde et donnant un coup de main dans plein d'associations sur Besse. On a une clientèle beaucoup de la région, beaucoup de locaux. Juillet-août, on a eu quelques touristes, mais c'est pas notre plus grosse clientèle. On travaille beaucoup avec les locaux et les saisonniers, tout ça, qui nous connaissent et qui viennent nous rendre visite, comme eux, comme nous rendons visite aux autres.
1: Est-ce que tu as d'autres projets, comme des soirées à thème ou autres?
0: On souhaite l'été prochain faire une terrasse derrière l'Olympique, qui ne sera pas au bord de la route pour avoir moins de bruit, et organiser des soirées bras zéro, petits concerts, et voir des soirées à thème dans le restaurant peut-être cet hiver, et surtout des casse-croûtes les samedis matins à partir du mois d'octobre qu'on devrait mettre en route tous les 15 jours.
1: Ah, sympa. Et ben que l'aventure du restaurant soit à la hauteur de ce nom, Olympique.
0: Tout à fait, avec plaisir.
2: Et bien sûr, on retrouve toutes les infos sur sensifm.fr. Ça va, Cassandra ?
3: Ça va.
2: J'ai l'impression que je te prends un peu de cours.
3: Non, mais tu me préviens pas.
2: Ah. Allez, qu'est-ce qu'on va s'écouter ? Là, je te fais plaisir.
3: Loïc, notez, monsieur, madame.
2: Ah là là. Allez, bienvenue sur Sensi FM à notre écoute. 11h26, on est ensemble jusqu'à midi avec Cassandra.
3: Oui.

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1: Mardi 6 octobre 2026, il est tout pile midi.
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1: Tout de suite, la météo avec Robin.
2: Merci Maxime, voici le petit point météo pour cet après-midi sur 106 FM.
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2: À la mi-journée, les températures approchent de 18 degrés avec un ciel toujours assez lumineux. Cet après-midi, on attend jusqu'à 21 degrés avec un vent faible. La suite sera plus instable que les averses pourront apparaître notamment en fin d'après-midi, puis devenir plus fréquente en soirée avec une baisse progressive à 14 degrés en début de soirée, 11 degrés en début de nuit. Pour demain mercredi, le thermomètre sera proche des 15 degrés au meilleur de la journée avec un ciel qui sera toujours aussi chargé des averses qui seront possibles sur l'ensemble de la journée avant que jeudi sera beaucoup plus froid et humide avec à peine 6 à 10 degrés au maximal. Voilà pour la météo, bon appétit à tous avec le rythme des sommets, c'est 106 FM.
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4: Bonjour à toutes et à tous, aujourd'hui nous allons parler de la soupe à l'oignon. Oui, j'avais envie de faire une petite soupe. Les soupes à l'oignon sont populaires au moins depuis l'époque romaine. Elles furent à travers l'histoire souvent considérées comme une nourriture pour gens modestes, en raison de l'abondance des oignons et de la facilité à les cultiver. La version moderne de cette soupe est venue de France au XVIIe siècle, faite de pain sec ou crouton, bouillon de bœuf et oignons caramélisés. La soupe à l'oignon est un grand classique de la cuisine française. Gratinée ou non, elle fond dans la bouche pour le plaisir de nos papilles. Mais connaissez-vous l'origine de celle qu'on appelle la soupe d'ivrogne ? La soupe d'ivrogne, la soupe d'oignon, est un très bon remède à la gueule de bois. Bon, certes, la douce haleine qu'on vous laisse ensuite n'est pas votre cause, mais au moins elle masque les effluves d'alcool désagréable. En fait, la soupe à l'oignon a longtemps été mal vue. Composée de jus de bœuf, de bouillon, d'oignon et de pain, elle a toujours été bon marché. Dès l'Antiquité, les Romains y voyaient un plat pour pauvres, d'où son nom, la soupe des pauvres. Ils ne sont pas allés chercher très loin d'ailleurs. Cela est dû au fait que l'oignon se cultive facilement et donc très accessible, notamment pour les familles modestes. Mais arriva Nicolas Appert. Nicolas Appert, l'inventeur de la conserve appertisée, était avant tout un cuisinier et un confiseur. Et s'il a pris la cuisine chez son père à l'hôtel du Palais Royal, il fit aussi son apprentissage dans les meilleurs établissements de sa ville natale, Châlons-en-Champagne, et en particulier l'hôtel de la Pomme d'Or. C'est dans cette auberge que descendaient chaque année Stanislas Leszinski, duc de Lorraine et ex-roi de Pologne, sur la route de Lunéville à Versailles pour aller visiter sa fille, la reine Marie, épouse de Louis XV. Un soir, on lui servit une soupe à l'oignon qu'il trouva si délicate et si soignée qu'il ne voulut pas continuer sa route sans avoir appris à en préparer lui-même une semblable. Enveloppé de sa robe de chambre, Sa Majesté descendit à la cuisine et voulut absolument que le chef opéra sous ses yeux. Ni la fumée, ni l'odeur de l'oignon, qui lui arrachait de grosses larmes, ne purent distraire son attention. Il observa tout, prit note, et ne remonta en voiture qu'après être certain de posséder l'art de faire une excellente soupe à l'oignon. Il aurait ensuite popularisé la recette à la cour de Versailles. Mais pour comprendre son succès, il faut remonter le temps jusqu'au XVIIIe siècle, en plein cœur de Paris. Au hall de Paris, le garde-manger de la capitale, avant la naissance de Rungis. Les restaurateurs du quartier jouent un rôle essentiel dans la popularisation de la soupe à l'oignon. Et au XIXe siècle, ces mêmes restaurateurs eurent l'idée d'ajouter du fromage râpé et de placer les bols de soupe sous le grill. Ainsi préparés, la soupe était bien plus nourrissante pour les travailleurs et les fêtards noctambules du quartier. Le plat fut alors appelé la gratinée des Halles. La soupe à l'oignon, le plat qui transcende les classes sociales. Des établissements comme la Poule au pot, chez Barat, au Pied de cochon, mettent la soupe à l'oignon gratinée à leur carte. Leur clientèle est très mélangée. Et il y a les ouvriers des Halles, mais aussi des noctambules en smoking, des représentants de toutes les classes sociales qui se régalent d'un même plat. Même si les Halles ont disparu, la tradition est restée et cette soupe emblématique est toujours servie dans le quartier. Actuellement, ce sont les touristes qui la demandent le plus. Pour eux, elle incarne la cuisine française authentique grâce à ses ingrédients simples et savoureux comme les oignons, le bouillon et le fromage gratiné. Alors, la soupe aux oignons, remède contre la gueule de bois ? Il existe une croyance selon laquelle la soupe aux oignons serait un remède à la gueule de bois. Si cela n'a jamais été prouvé scientifiquement, certains de ces ingrédients pourraient effectivement y contribuer. Le bouillon aide à réhydrater, les oignons contiennent des antioxydants et le fromage apporte des protéines. Et puis, c'est un plat chaud et réconfortant. Donc parfait pour vous remettre d'aplomb après une nuit de fête. Mais quand mettre la soupe à l'oignon au menu ? Aujourd'hui, dans certaines régions, les invités d'un mariage jouent un drôle de tour aux heureux élus. Après les avoir cherchés et réveillés, ils dégustent tous ensemble de la soupe à l'oignon. Attention, elle doit être impérativement servie dans un pot de chambre. Transmise par les anciennes générations, cette tradition amuse les nouvelles. Et la boucle est bouclée. Alcool, fromage, féculents, comment faire la meilleure soupe à l'oignon ? Pourquoi faut-il faire suer les oignons ? Tout ce dont vous avez besoin, c'est d'une poêle et d'un peu de matière grasse. Plus que jamais, cette technique mérite d'être incluse dans la préparation de la soupe à l'oignon. Quel bouillon est le mieux pour une soupe à l'oignon ? Comme pour le risotto, pour parfumer votre soupe à l'oignon, vous pouvez miser sur quelques gouttes de vin blanc sec. Quel vin blanc dans cette recette de soupe à l'oignon traditionnelle ? Question cuvée, miser sur un Touraine Chenonceau, un Bugey Minicle, un Pinot d'Alsace ou un Calvados ? Quelle variété d'oignons doit-on choisir ? Pour cette recette, les oignons jaunes sont à l'honneur. De leur côté, les rouges se marient bien avec les saveurs sucrées comme les pommes. Cette déclinaison originale va faire titiller les papilles des gourmands. Quel fromage ou féculent est le meilleur accompagnant de la soupe à l'oignon de grand chef ? Si vous voulez obtenir une soupe à l'oignon gratinée très gourmande, faites un mix entre le gruyère et le parmesan. Si le cœur vous en dit, rajoutez quelques cubes de reblochon. Pour un repas plus consistant, ajoutez quelques cubes de pommes de terre au moment de la cuisson. En Auvergne, cette recette était traditionnellement faite par des bergers. Ceux-ci partaient en transhumance avec le bétail et avec des matières faciles à conserver, des oignons, du saindoux. Ils faisaient leur fromage sur place avec le lait du bétail, vache ou brebis. Si l'on veut faire une recette traditionnelle, on remplace le beurre par du saindoux et le fromage par de la tome de fromage, si possible de Saint-Nectaire bien sûr. Et en bourbonnais, on ajoute du pain de seigle et on remplace le fromage par de la crème fraîche. Comment réchauffer la soupe à l'oignon maison ? Si vous avez un four à proximité, c'est parfait. Sinon, misez sur la rapidité du micro-ondes. Alors, je vais vous donner deux recettes. La recette de la soupe à l'oignon gratinée. Les ingrédients, 4 gros oignons ou 5 moyens, 100 g de gruyère râpée, 4 tranches de pain de campagne, 1 litre de bouillon, de volaille ou de bœuf, 40 g de beurre, 1 cuillerée à soupe de farine, sel, poivre. Éplucher les oignons, les couper en fines rondelles. Faire fondre le beurre dans une casserole, faites-y revenir les oignons quelques minutes jusqu'à ce qu'ils soient bien dorés. Saupoudrez les oignons de farine, mélangez et laissez cuire 30 secondes. Salez, poivrez, versez le bouillon, couvrez et laissez cuire 30 minutes. Pendant ce temps, faire fondre le reste de beurre dans une poêle, faites-y dorer les tranches de pain. Versez la soupe dans 4 bols individuels, pensant au four. Disposez les tranches de pain de campagne sur la soupe, parsemées de gruyère râpée, et passez sous le grill quelques minutes. Servez immédiatement et régalez-vous.

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2: À la mi-journée, les températures approchent de 18 degrés avec un ciel toujours assez lumineux. Cet après-midi, on attend jusqu'à 21 degrés avec un vent faible. La suite sera plus instable que les averses pourront apparaître notamment en fin d'après-midi, puis devenir plus fréquente en soirée avec une baisse progressive à 14 degrés en début de soirée, 11 degrés en début de nuit. Pour demain mercredi, le thermomètre sera proche des 15 degrés au milieu de la journée avec un ciel qui sera toujours aussi chargé des averses qui seront possibles sur l'ensemble de la journée avant que jeudi sera beaucoup plus froid et humide avec à peine 6 à 10 degrés au maximal. Voilà pour la météo, bon appétit à tous avec le rythme des sommets, c'est Sensi FM.
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1: La météo.
2: Cet après-midi dans le massif du Sancy, on garde encore une ambiance douce et des températures autour de 20 à 21 degrés. Le ciel restera lumineux dans un premier temps et le vent sera faible. Mais en fin de journée, ce sera plus changeant. Les averses pourront commencer à circuler vers 17h, puis les pluies deviendront plus fréquentes en soirée. Pour demain, mercredi, restera gris et humide avec 15 degrés environ et plusieurs averses attendues l'après-midi et en soirée. Et enfin pour jeudi, véritable coup de frais sur le massif, des pluies fréquentes, du vent qui sera présent, des températures qui pourront tomber jusqu'à 6 à 7 degrés en fin de journée et voire 3 degrés dans la nuit. Voilà pour la météo. Bon après-midi à tous avec 106 FM.
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1: La météo.
2: Cet après-midi dans le massif du Sancy, on garde encore une ambiance douce et des températures autour de 20 à 21 degrés. Le ciel restera lumineux dans un premier temps et le vent sera faible. Mais en fin de journée, ce sera plus changeant. Les averses pourront commencer à circuler vers 17h, puis les pluies deviendront plus fréquentes en soirée. Pour demain, mercredi, restera gris et humide avec 15 degrés environ et plusieurs averses attendues l'après-midi et en soirée. Et enfin pour jeudi, véritable coup de frais sur le massif, des pluies fréquentes, du vent qui sera présent, des températures qui pourront tomber jusqu'à 6 à 7 degrés en fin de journée et voire 3 degrés dans la nuit. Voilà pour la météo. Bon après-midi à tous avec 106 FM.
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2: 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Rendez-vous entre 9h30 et 10h30 pour un échauffement animé par les musiciens des Couzes. 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

cuisinière, elle dirige son restaurant, mais surtout, elle veut tout maîtriser de sa vie. Au départ, elle travaille avec son père. Sa mère a été exclue du monde de la cuisine, comme beaucoup, comme souvent. Il y a très peu de femmes, en fait, dans les grands restaurants à cette époque-là. Sa mère est soumise, elle est soumise, elle est reléguée à la popote ordinaire et elle a vraiment un rôle très très secondaire dans ce roman. Mais Ottavia, elle remet en cause le patriarcat et elle veut maîtriser son destin. Elle travaille avec son père au départ, elle vit une belle histoire d'amour avec un des apprentis et tous les deux se lancent dans la haute gastronomie. Ils sont doués et surtout ils s'aiment d'un amour fou, rude, sauvage. Arrive dans le roman un Français, un jeune Français qui l'entraîne vers Paris. Elle abandonne son restaurant, elle abandonne Rome, elle part, elle le suit. Elle vit une histoire très très courte en fait avec lui qui ne sait pas lui rendre l'amour qu'elle lui porte. Sans doute par timidité, on l'apprendra plus tard dans le roman. Elle vit 6 mois avant son retour à Rome et là elle retrouve l'ivresse du travail. Elle se marie, elle a 3 enfants, mais à la maison, les rôles, surtout à cette époque-là, sont inversés. Ottavia veut tout, une vie de femme, de mère, de copine. Elle est déterminée, ses difficultés à tout concilier l'éloignent de ce cocon familial, et c'est son mari, en fait, qui s'occupe des enfants. C'est un couple difficile. Elle est tellement investie dans son travail qu'elle en oublie un peu sa vie de mère, d'épouse. Et c'est à ce moment-là que ressurgit son amour de français, pardon, du jeune apprenti, son amour de la cuisine aussi, et sa vie bascule. De nouveau, elle vit une histoire d'amour avec cet ancien apprenti et surtout une histoire autour de la cuisine. C'est le portrait d'une femme complexe, humaine, moderne. On pourrait résumer le livre en disant que cette héroïne pousse, elle s'émancipe à sa guise dans la rudesse, dans la difficulté, mais elle ose, elle essaye, elle se dit que tout est possible. Je pense que ce livre est une utopie féministe, vu la complexité de la vie des femmes, mais son écriture et son histoire permet quand même de se dire qu'il y a des femmes qui résistent, et ça, c'est bien.

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0: 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Aujourd'hui, nous allons parler de la fête de la citrouille qui aura lieu le 18 octobre prochain à Chastrec. Organisée par l'association Chemin et Patrimoine au Pays des Toupies, cette manifestation propose un marché de producteurs avec des produits locaux tels que des jus de pommes, des pains bio, du miel et bien plus encore. Les visiteurs pourront également découvrir une exposition d'affiches sur l'Auvergne ainsi qu'une randonnée organisée par la réserve naturelle de Chastrec-Sancy. La fête de la citrouille est un événement gratuit et ouvert à tous, mais une réservation est nécessaire pour participer à la randonnée organisée par la réserve naturelle de Chastrec-Sancy. Pour plus d'informations, vous pouvez contacter l'association Chemin et Patrimoine au Pays des Toupies au 04 73 21 41 74. Toutes les infos de cet événement sont à retrouver sur sancyfm.fr.
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2: 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Au programme, un voyage musical avec un répertoire varié qui comprend des œuvres classiques, renaissance, gospel et variétés françaises et internationales. La participation est libre et il n'est pas nécessaire de réserver. 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
2: Ah, bonjour à toutes et à tous. Nous voici pour notre nouvelle émission de la rentrée et je vais vous parler du basilic. Alors, le basilic ou basilic romain est une espèce de plante à fleurs de la famille des lamiaciers. C'est une plante herbacée, thérophyte, cultivée comme plante aromatique et condimentaire. La plante est parfois appelée basilic commun, basilic aux sauces, herbe royale ou grand basilic. Le basilic commun est largement employé dans la cuisine italienne. D'autres variétés de basilic sont répandues dans certaines cuisines asiatiques, en Taïwan, Thaïlande, Vietnam, Cambodge, Laos, ou encore le basilic africain, aussi appelé menthe gabonaise en Afrique de l'Ouest, où il est utilisé en cuisine et en tisane médicinale. Alors, le basilic, c'est un plant qui mesure entre 20 et 60 cm de haut, possède des feuilles ovales atteignant 2 à 4 cm. Il peut cependant facilement atteindre plus d'un mètre de longueur lorsqu'il est conservé plusieurs années. Les feuilles sont vert pâle à vert foncé, parfois pourpre violet chez certaines variétés. Les tiges dressées, ramifiées, ont une section carrée comme beaucoup de labiers. Elles ont tendance à devenir ligneuses et touffues. Les fleurs bilabiées, petites et blanches, ont la lèvre supérieure découpée en 4 lobes. Elles sont de petite taille et groupées en longs épis tubulaires en forme de grappe allongée. Les graines fines, oblongues, sont noires. En fait, le basilic est originaire d'Asie du Sud ou d'Afrique centrale. Il fut importé il y a au moins 4000 ans en Égypte. D'Égypte, il fut importé à Rome et de là, dans tout le sud de l'Europe, au IIe siècle. Il n'aura pas atteint l'Angleterre avant le XIVe siècle. Il arriva aux Amériques avec les premiers émigrants. Actuellement, le basilic est très répandu à travers le monde. Il reste toutefois profondément associé à la culture et aux gastronomies asiatiques et méditerranéennes. Le basilic est cultivé pour des usages aromatiques, mais aussi médicinaux. En Asie tropicale, le basilic est considéré comme une plante vivace. Dans les climats plus doux, le basilic commun se comporte en annuel. La culture du basilic nécessite un climat chaud et ensoleillé, méditerranéen ou tropical. Il peut aussi se cultiver en pays tempéré, en pot, en jardinière ou en pleine terre, moyennant quelques précautions lorsque la température descend sous 10 degrés. Le basilic préfère un sol frais et bien drainé, une exposition abritée et à peu près 5 heures d'ensoleillement quotidien. Il faut l'empêcher de monter en fleurs pour augmenter la production de feuilles et donc pincer les extrémités des tiges quand les fleurs se forment. Juillet et août est la période propice pour la récolte des feuilles à des fins de congélation. Lorsque l'automne arrive et que la température finit par tuer le basilic, on peut laisser quelques fleurs terminer leur transformation en graines pour les semer l'année suivante. La multiplication se fait par semis au printemps, vers mars-avril. En climat tempéré, il faut le faire en serre ou dans des pots maintenus à une température de l'ordre de 20 degrés. Le repiquage en pleine terre peut se faire lorsque le sol s'est suffisamment réchauffé et que les gelées ne sont plus à craindre, soit vers la mi-mai. Ou lorsque le plant comporte au moins 4 à 6 feuilles pour qu'il soit moins sensible aux limaces, par exemple. Tout en gardant à l'esprit que le basilic souffre des coups de chaleur et des rayons de soleil, s'il est surexposé, car le plant desséchera, on peut le cultiver à côté d'autres plantes qui bénéficieront de sa présence. Par exemple, près des choux, des courges, des haricots, entre les pieds de tomates et les poivrons. Dans l'hémisphère nord, il préférera donc une exposition nord ou est qui le mettra à l'abri des puissants soleils estivales de la mi-journée, tout en profitant des premiers rayons matinaux nécessaires à son développement. Alors, l'emploi du basilic, comme je le disais, donc premièrement dans la gastronomie et deuxièmement en pharmacopée traditionnelle. Alors, dans la gastronomie, les feuilles de basilic sont utilisées comme herbes aromatiques. Elles s'utilisent de préférence crues, car leur arôme s'atténue à la cuisson. Elles accompagnent les crudités, salades, tomates, courgettes, les pâtes, les coquillages et les poissons, les œufs brouillés, le poulet, le lapin, le canard, les sauces. Alors, on trouve la soupe au pistou, qui est la recette de soupe traditionnelle de la Provence. C'est une soupe que l'on déguste principalement l'été. On parlera du pesto, une recette du sud-ouest de l'Italie. Pilé avec de l'huile d'olive, des pignons et de l'ail, il donne une sauce onctueuse pour accompagner les pâtes. Alors, le pistou, dans le sud de la France, est une recette proche du pisto italien, mais qui se prépare sans les pignons pour accompagner les soupes d'été de légumes et de haricots blancs, les pâtes, les beignets de courgettes ou d'aubergines. On le met effectivement aussi dans les spaghettis et on le retrouve dans, évidemment dans le velouté avec du parmesan. Sous forme d'extrait, en huile essentielle en général, il entre dans les préparations d'additifs, parfums et arômes, de produits pharmaceutiques ou cosmétiques, ou encore de liqueurs ou d'aliments. La plante fraîche distillée donnant une essence parfumée par l'eucalyptol et le génol qu'elle contient. On utilise aussi ces graines que l'on peut faire tremper dans l'eau pour libérer son enveloppe gélatineuse, texture appréciée dans des desserts comme le falouda ou le charbat riant. Alors, en pharmacopée traditionnelle, les feuilles sont utilisées comme toniques, stimulants, carminatifs, stomachiques, antispasmodiques, antivirales et vermifuges, notamment contre les crampes d'estomac, les diarrhées, la constipation, les angines, la toux, le dysfonctionnement rénal, la bronchite, les affections pulmonaires, les rhumatismes, l'inflammation, les maux de tête, l'hypertension et comme contraceptif. En tisane, les feuilles étaient recommandées comme contre les nausées et la dysenterie. L'huile essentielle de basilic est produite par distillation à la vapeur d'eau des sommités fleuries de la plante. Elle est notamment produite en Inde, en Bulgarie, au Pakistan, ainsi que dans le Maghreb, Algérie, Maroc, Tunisie et en Égypte. Il faut environ 10 kg de basilic pour obtenir 10 ml d'huile essentielle. C'est une huile essentielle à l'odeur et au goût très fort, qui peut avoir des propriétés antioxydantes et qui est réputée pour ses vertus antispasmotiques et anti-infectieuses. Donc en résumé, les bienfaits du basilic, elle peut aider à calmer l'irritation de la gorge et contribuer d'une manière générale à maintenir le bien-être et de bonnes conditions physiques et morales. Elle peut aussi être utilisée pour réduire les inconforts liés à la respiration, mais aussi pour diminuer le stress, les tensions et la fatigue. Alors, on va parler un petit peu de la symbolique, des légendes et du folklore autour du basilic. Au Népal et en Inde, le basilic est une plante sacrée déposée en offrande à Krishna, un dieu sauveur du monde. Il est planté autour de temples, et glisser entre les mains des défunts. Il était censé les protéger dans leur passage vers l'au-delà. Un autre symbole, durant l'Antiquité, il était considéré comme une plante royale. Dans certaines régions d'Afrique, le basilic est utilisé pour conjurer les mauvais sorts. Dans l'Europe, au Moyen-Âge, le basilic faisait aussi partie des plantes de la sorcellerie. Dans le langage des fleurs en Europe au XIXe siècle, il exprime la haine, car selon la légende de la plante, elle pourrait pousser mieux si elle était injuriée en la cultivant. Ainsi, l'expression française « semer le basilic » signifie « semer la discorde ». Le saviez-vous ? Le basilic est l'emblème de la ville de Bétara, où il est désigné sous le nom valencien de « Alphaberg ». Il est célébré chaque année lors des fêtes du 15 août, où l'on récompense la personne qui a fait pousser la plante la plus haute, laquelle atteint typiquement entre 2,50 m et 4 m. Je vais évidemment vous donner quelques recettes, et notamment la sauce au pistou. Alors, pour un ingrédient, un bouquet de basilic, 15 cl d'huile d'olive, 2 gousses d'ail. Vous allez presser l'ail et le placer dans un portier. Vous hachez le basilic à la main, il garde ainsi toute sa saveur. Vous l'ajoutez à l'ail. Vous le pilez dans le mortier pour bien réduire le basilic en purée. Puis ajoutez tout doucement l'huile d'olive pour faire monter la sauce. Il faut arriver à une espèce de pommade liquide, mais pas trop huileuse. Vous salez. Vous pouvez servir cette sauce avec des pâtes ou pour garnir des tomates à la provençale ou des filets de poisson en papillote. Un dessert, un clafoutis aux tomates cerises, parmesan et basilic. En ingrédients, 3 œufs, 200 ml de lait, 80 g de maïzena, 30 g de parmesan râpé, 300 g de tomates cerises, quelques feuilles de basilic, du sel, du poivre. Vous préchauffez votre four à 150, thermostat 6, chaleur tournante de préférence. Vous graissez l'intérieur de votre plat. Vous ne prenez pas un moule trop grand pour garder une certaine épaisseur. Dans un saladier, vous pâtez les œufs en omelette avec le lait. Vous ajoutez la maïzena. Vous fouettez vivement pour éliminer tout grumeau éventuel. Vous ajoutez le parmesan râpé, puis vous salez et poivrez selon votre goût. Vous mélangez. Vous versez la préparation dans le plat et disposez les tomates cerises, puis la feuille de basilic. Vous enfournez pendant 40 minutes. Vous laissez complètement refroidir avant de le démouler. Et je vous souhaite une bonne écoute.

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1: Le meilleur des années 80. On commence sur les chapeaux de roue pour cette deuxième heure. Elle aussi, elle a fait les beaux jours des années 80 avec ce titre devenu incontournable, Maman a tort. Un morceau qui nous fait toujours autant danser aujourd'hui, qui traverse les générations sans prendre une seule ride et qui nous rappelle à tous d'excellents souvenirs. C'était précisément en 1984 que le public découvrait pour la toute première fois cet univers si particulier. Je veux bien sûr parler de l'incomparable Mylène Farmer. On se replonge dans cette ambiance magique et on l'écoute tout de suite.

On se retrouve dans quelques instants avec le groupe Magazine 60 pour un très beau voyage en musique. Direction le soleil de la Costa del Sol. Mais avant cela, permettez-moi de vous rappeler que cette émission, c'est avant tout la vôtre. Si vous avez envie de vous faire plaisir, de réentendre un morceau particulier qui vous tient à cœur ou qui réveille en vous de grands souvenirs, n'hésitez plus. Prenez les commandes de la programmation en m'écrivant à l'adresse officielle contact.generationtube@gmail.com. Vous êtes d'ailleurs chaque semaine de plus en plus nombreux à nous rejoindre et à faire grandir cette belle communauté de passionnés. Je tenais vraiment à vous remercier chaleureusement pour votre immense fidélité, mais aussi pour tous vos adorables messages de sympathie qui me font toujours un plaisir infini. Allez, on s'installe confortablement. Voici tout de suite Magazine 60.

Et à l'instant, c'était le groupe Boom Boom et leur titre Éléphant qui nous a totalement embrasé du côté de Mexico. On reste sur cette magnifique lancée puisque c'est la talentueuse Dennis Williams qui débarque sur l'antenne de Maxitube avec l'immense classique Let's Hear It for the Boy. Un succès incontournable sorti précisément en 1984 et c'est tout sauf un hasard puisque vous le savez, nous plongeons chaque semaine exclusivement au cœur de cette décennie magique. C'est le genre de morceau qui donne instantanément le sourire et qui va, j'en suis sûr, vous faire bouger. Et ne relâchez pas vos efforts car je vous réserve une suite de programmation qui va vous secouer tout autant. Profitez

J'espère que tout se passe pour le mieux de votre côté, que vous passez un excellent moment en notre compagnie. Que vous soyez tranquillement installé chez vous, dans le salon, occupé dans la cuisine, ou même sur votre terrasse en train de partager un verre entre amis, vous avez choisi la bande-son idéale. Merci d'être là et de faire grandir la famille de MaxiTube. C'est toujours un bonheur immense de vous replonger dans ces années magiques et de réveiller ensemble ces morceaux qui vous rappellent d'excellents souvenirs. Un grand merci pour votre fidélité et on continue tout de suite en musique.

Et bien voilà, les toutes dernières notes de notre voyage musical s'effacent doucement. Et le moment est déjà venu pour moi de rendre l'antenne et de vous quitter. Mais rassurez-vous, ce n'est que pour mieux nous retrouver dès la semaine prochaine, fidèles au rendez-vous, pour faire vibrer ensemble la magie de ces années exceptionnelles. Je tiens à saluer et à remercier chaleureusement toutes nos radios partenaires qui diffusent MaxiTube aux quatre coins de la bande FM, du web et en DAB+, et qui nous accordent leur confiance chaque semaine. Mais surtout, le plus grand des merci s'adresse à vous, chers auditeurs. Vos innombrables messages de sympathie envoyés sur notre adresse contact.generationtube@gmail.com ainsi que votre fidélité sans faille me touche droit au cœur. Sans votre passion, cette aventure n'aurait tout simplement pas la même saveur. C'était Jean-Marc Clément pour MaxiTube. Passez une merveilleuse semaine, prenez grand soin de vous et à la semaine prochaine.

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